question formidable. Oh bébé, oups, mademoiselle, je vais pas vous draguer. Promis juré, je suis célibataire depuis hier, putain. Je peux pas faire d'enfant, c'est bon. Hé, reviens. 5 minutes, quoi. Je t'ai pas insulté. Je suis poli, courtois, mais un peu fort bourré. Mais pour les mecs comme moi, vous avez de choses à faire, hein.

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